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0: Salut Frank Mason, ça va?
1: Ça va bien. Allez, on va aller dire mon sang là. Mbadjam.
0: Mbadjam, maman. Je suis en train de faire un petit peu de temps.
1: D'où?
0: Waouh. Je suis en train de faire un petit peu de temps.